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Donc c'est ça qui fait que Mathieu a baissé en intensité. 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Sélection haïtienne qui a payé saccagé à gauche à droite, n'a saccagé devant derrière en mi-temps sous côté. Et brasser, couffre en beauté, balle interceptée par Alexandre qui s'est porté sélection haïtienne qui pratiquement remplacé et Johnny Placide qui censé by vague avec cause sélection. 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Merci pour façon nous montrer l'amour. Nous, sélection haïtienne, intervention, mais habite là qui octroyé un coup franc pour l'équipe haïtienne. 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
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Haïti, Curaçao mène 5-0. Curaçao mène 5-0 sur Nicaragua. Nous avons parlé à la pendant que Haïti a mené 2-0 sous Costa Rica. Donc, j'ai une situation présentée à la. Haïti, provisoirement, gagne 6 points. Curaçao est premier, provisoirement, avec 6 points. Après ça, troisième, c'est Saint-Domingue, 3 points. Quatrième, Trinidad et Tobago, 0 points. Costa Rica, 0 points. Et puis Nicaragua gagne 0 point. Donc nous pral n'a continuer été sérieux, n'a continuer été mine parce que faut nous faire victoire là parce que victoire c'est la banne 6 points. 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Le centre dégagement de la défense haïtienne, dégagement à nouveau. Donc, ce que je dis là, match là, il est vraiment baissé en intensité. Ça qui fait que nous-mêmes, pas tellement gagné, ça me capable de trop pression. Pour nous pousser. Pour nous mettre énergie à terre, puisque là, je suis capable de dire que la sélection est costaricienne, costaricien, yo censé accepter que yo perdu. 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sélection haïtienne qui a bien passé là. Sélection haïtienne qui a bien remporté. Contre-attaque. Bye pas ça. La frappe. Bye pas ça, garçon. Bye pas ça, M. 3-0. Bye pas ça, M. 3-0, garçon. Si M. 3-0, tout bagaille fini. Bye pas ça, non. Mais je vais passer. Bye pas ça, non, garçon. Bye pas ça, non. Chute droite. 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Ou moins qui ouvert pied tout. Si ouvert pied ou. Si vous faites pied ou là, les dans deuxième poteau, sortez de là 3-0. Sortez de là 3-0. 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
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Attention. Mais des souris. Prends la main. Et vous déquitez, prends-la. Qui doit prendre non font troisième goal là? Ou va gagner pour perdre encore? 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En tous les cas. 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Et donc, ça y est. Et c'est fini. C'est fini. Victoire de la sélection haïtienne de football. 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
1: Son las 23 horas, 50 minutos.
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0: Las 2 de la madrugada, 10 minutos.
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Et là, sur cette chanson-là, j'avais envie de vous accompagner. Hein? 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
1: 20 minutos.
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1: 50 minutos.

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